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1: Notre président était en déplacement en Arménie. Vous avez vu, il a chanté du Charles Aznavour.
2: Oui.
1: Bon, ça s'est fait comme ça. Alors, le problème, c'est que certains Français n'étaient pas contents parce qu'il a dit que, honnêtement, les Français galèrent à se payer un plein d'essence et pendant ce temps-là, il va chanter. Bon,
3: je pense qu'il n'y a pas trop de rapport, mais.
2: Mais oui.
1: Bon, alors, on va quand même l'appeler pour voir ce qu'il pense.

0: countdown. Bravo à tous. Bravo les amis. Final countdown. Bonjour. Oui. Allez, bonjour. Bisous les amis.
1: Merci.
0: Je commence à me faire chier. Merde, je vais pas raccrocher. Ah
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0: Pensez à moi, c'est une source de rigolade. Parce que il y a
1: partout.
0: Le plus drôle, c'est la demoiselle qui a vu dès le premier, la première minute que le gars ne lui plaît pas.
2: Je sais pas, ah oui, c'est là ça. Où c'est bon.
0: Et lui qui se dit, je m'en fous.
3: Je l'attends quand même.
0: J'y vais quand même. Ouais.
3: J'y vais quand même.
0: Et là, c'est très très drôle. Et puis les sujets des gens qui n'ont rien à se dire. C'est vrai que c'est ça, c'est terrible. Ouais. 26% des gens interrogés affirment que la trop grande différence physique par rapport aux photos peut les bloquer.
3: Bah évidemment. Ah, oui. C'est quoi, combien de pourcentage
0: arrivé, 26%. Moi, ça m'est arrivé. Moi, j'ai vu une fille, quand j'étais célibataire, j'avais fait rendez-vous avec une

0: avec ton filtre.
1: Voilà.
2: Mais non, mais inconsciemment, tu te dis, je suis mieux là-dessus, oui, donc je vais mettre la photo où tu veux mettre la plus belle photo de moi.
3: La plus vendeuse, en tout cas.
2: La plus vendeuse
0: de moi. Mais moi aussi, la dernière fois, je suis allé chez Zara, il y avait une glace amincissante. Je me suis trouvé très beau, je suis pas parti avec la glace amincissante.
2: T'aurais dû la demander.
0: Ouais, j'aurais dû.
2: Je vous prends la veste, mais avec la glace.
0: Franchement, ils auraient pu me vendre n'importe quelle merde, tout m'allait.
4: Non, mais c'est surtout que si tu triches sur tes photos quand t'arrives au rendez-vous, tu vas tricher à l'aise.
0: Triche sur tes photos, triche dans la.
3: Bon, triche sur les photos.
0: Pour 18% des gens, c'est lorsque leur rancard parle beaucoup trop de son ex que ça devient un tue-l'amour.
1: Ah bah là, oui.
4: Bah forcément.

Bonjour, c'est samedi matin, vous écoutez Europe 2. Alors vous qui partez au boulot, évidemment, vous souhaitez plein de courage. Et pour vous en donner, Koé et son équipe sont là. Et c'est très efficace pour bien démarrer la journée. Avant 7h30, on aura le top de Stouff. On parlera des petites excuses qu'on a au quotidien. Petites excuses un petit peu pourries, ça sera après Taylor Swift chez Koé sur Europe 2. Il est 7h21.

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1: Stouff, le top du jour.
2: C'est les pires alibis ou excuses du quotidien et qui passent pas en fait.
1: Vas-y.
2: Ça te met le doute, tu te dis qu'est-ce qui s'est passé.
1: Vas-y, par exemple.
2: D'abord, en fait, faut savoir qu'un bon alibi ou une excuse, ça repose sur trois piliers. D'après toi.
1: Attends, je note. D'abord, regarder dans les yeux la personne.
2: Non, il faut déjà un témoin, preuve physique ou numérique et une cohérence temporelle.
3: Mmh. Ouais, ça va, je vois le délire.
2: Voilà, si t'as pas ça.
1: Ouais, d'accord, ok.
2: C'est vérifiable.
1: Ah, ça y est, j'ai compris. Voilà. D'accord, ok.
2: Donc, on va éviter tout ce qui est déjà réponse très vague. On évite ce qui va devenir suspect, c'est j'étais occupé. Tu donnes pas, tu dis pas à quoi, t'étais occupé à quoi si tu donnes pas derrière la réponse.
1: J'avais un truc n'est pas assez clair. J'ai compris.
2: Ah, c'est trop compliqué à expliquer, laisse. C'est quand même, vas-y, explique quoi, tu vois.
1: Donc tu comprendras pas.
2: Tu comprendras pas, ça c'est foutu.
1: J'ai arrivé de le dire, celui-là.
2: Tu comprendras pas, faut pas le dire. Vous rentrez tard sans explication. Et vous allez dire, il y avait un embouteillage.
3: Ah bah ouais, mais
2: il est 23h.
1: Alors non.
3: Il peut y avoir des travaux.
1: Les gens qui travaillent en région parisienne le savent, des fois ils ferment pour travaux le périphérique.
2: Alors,
1: c'est bien dans la merde, Amine.
3: C'est vérifiable.

0: de Barcelone. Il affrontait Yannick Sinner, numéro 1 mondial, en demi-finale du Master 1000 de Madrid ce week-end.
1: Allez.
0: Bon, bah, il a perdu. 6-2. 6-4. Il y a encore du boulot avant Roland Garros, hein, je vous le dis. Et moi, j'ai une petite idée. Faudrait mettre les joueurs français ramasseurs de balles à Roland Garros. Au moins, on est sûr de rester 15 jours au tournoi. T'es sûr d'aller en finale.
2: Et on va terminer avec du sport très, très local. Ça, c'est sa petite touche à lui, ça.
0: Bah oui, retour sur le concours de Palais Breton de Saint-Glinglin-les-Oies, où Émile dit Goulsech s'impose après un match interrompu par un pigeon, une personne et un dentier disparu. En double, Joséphine Clotilde et Marcelin Prosper ont plus tiré sur la pelouse que sur la planche. De son côté, Hector s'incline après s'être endormi debout. Le prix du fair play revient à Nanar, qui a avoué au président du Palais Club qui le batifole avec sa bonne femme. Bagarre générale.
1: Ça, c'est du sport.
0: Voilà. C'est fair play.
2: Ça, c'est de l'ambiance.
0: Voilà, bagarre générale. Au total, pendant ce concours, 42 palais ont été lancés, dont 3 utilisés comme projectiles.
2: Voilà.
0: 3 blessés.
2: Mais ça, c'est un dimanche après-midi.
0: Il est là, mon Nanar.
2: Voilà.
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1: Saint du jour, bonne fête à toutes les Judites, les Judies, pas de vanne, non. Les Judas. Sainte Judith, c'est en quelle année? En quelle année, quelqu'un sait?
2: En 325.
1: Génial, 1260, quelle culture. Voilà, elle a vécu près de Kulmsee.
3: L'Allemagne.
1: En Allemagne. C'est pas très... Voilà. Donc,
2: non, et elle faisait quoi?
1: Hein,
2: on ne sait pas.
4: Patronne de la Prusse.
5: Plombier chauffagiste.
1: Ils n'ont pas, pas mis plus que ça.
4: Qu'elle était pieuse, ermite, et voilà.
2: Elle avait un compte OnlyFans quand même.
1: Son Wikipédia est assez light.
4: Il est très court, oui.
1: Donc voilà, il paraît que les Judites qui nous écoutent sont des femmes volontaires et audacieuses et énergiques. Ouais. Souvent extraverties, elles aiment... Ah si, je connais quelques Judites. Elles aiment à multiplier les expériences. Ben dis donc, je ne connaissais pas comme ça les Judites. Et savent remarquablement bien surmonter leurs échecs. Ce sont des femmes qui connaîtraient généralement la réussite, mais en tirent peut-être un petit peu trop de fierté. Appelez-moi de la Judith.
2: Complètement débile. De quoi, en fonction de ton caractère, en fonction de ton prénom?
4: Attends, je vais chercher Jean-Pierre.
2: Rien à voir.
1: Jean-Pierre, s'il y a marqué branleur, ça me ferait tellement rire. on va vérifier sur les Jean-Pierre.
2: En fonction des astres, à la limite, je comprends, mais un prénom, ça n'a rien à voir. Comment tu veux établir?
5: Je crois qu'il y a des études là-dessus, et si, je crois qu'il peut y avoir un truc.
2: En fonction de ton prénom?
5: Parce que tu t'identifies à des mecs qui s'appellent comme toi.
1: Ouais, d'accord. C'est super ce que vous dites, mais on va passer à Judith. Tu peux avoir d'autres Judith, s'il vous plaît? Alors. C'est vrai que pour la chanson, on est très embêté parce qu'on a qu'une rime. Donc.
4: Vous n'avez pas trouvé d'autre, c'est vrai?
1: Allô?
6: Allô?
1: Bonjour, vous êtes Judith?
6: Oui.
1: Bonjour madame, c'est la radio à l'appareil. Je m'appelle Coé, nous sommes sur Europe 2 dans toute la France et je voulais vous souhaiter bonne fête, Judith.
6: Bah, merci beaucoup.
1: Parce que c'est aujourd'hui la Saint-Judith.
2: Eh oui.
1: Est-ce qu'il y a beaucoup Est-ce qu'il y a beaucoup de gens qui y ont pensé aujourd'hui, ce matin?
6: Pour le moment, ma sœur et ma mère.
1: Ça va, ça va, c'est bien. Ah ben, je suis le troisième.
6: Voilà, c'est ça.
1: Et alors, attendez, parce que j'avais un trait de caractère sur les Judith.

0: Je suis le troisième. Je suis le troisième.
1: Voilà, c'est ça.
0: Et la... Alors, attendez, parce que j'avais un trait de caractère sur les Judith qui disait que les Judith étaient des femmes volontaires et audacieuses. C'est vrai ou pas ?
1: C'est vrai, c'est vrai. Oh,
0: bah voilà, bah voilà. Bah, Judith, vous habitez où ? Dans quel coin de France ?
1: Ballancourt-sur-Essonne.
2: C'est audacieux, ça.
0: C'est dans les...
3: ça, déjà, ça, c'est audacieux. Déjà.
1: Oui.
0: C'est audacieux. Bon, bon et vous n'avez pas de... personne, il n'y a que pas de petit chéri qui vous a souhaité bonne fête, rien ?
1: Non, alors, vous savez, moi, mon chéri, tout ce qui est mari, tout ce qui est anniversaire, fête...
4: Ah, mais la fête, je ne fête à personne.
0: Vous êtes en train de me dire que l'anniversaire, les fêtes et tout ça, ce n'est pas son truc qui ne retient pas ?
1: Alors, il va le faire, mais heureusement qu'on va dire qu'il y a maman, heureusement qu'il y a maman des fois.
0: Est-ce que vous n'êtes pas du genre, à vous mettre devant lui avec le café en disant aujourd'hui c'est une journée bien spéciale. Ah aujourd'hui.
1: Non.
0: Bah moi la mienne elle fait ça. Moi la mienne, vous voyez, quand je l'ai oubliée, elle est à côté de moi, elle fait « Ah, ça va être une belle journée aujourd'hui hein, !» Parce que c'est quand même une belle journée aujourd'hui. Hein. Aujourd'hui, c'est une belle journée. Là, je me dis « J'ai oublié un truc. » Je suis sûr que j'ai oublié un truc.
1: Bah, j'en prendrai note pour l'année prochaine, voilà, mais... pour toute cette année.
0: Et Judith, nous les garçons, c'est pas qu'on n'y pense pas, c'est qu'on n'y pense pas.
3: Bon, on a déjà du mal à retenir l'anniversaire, alors la fête.
0: Oui, c'est alors pour la peine, Judith.
5: Elle fait quoi dans la vie, Judith?
0: Faites quoi dans la vie, Judith? C'est vrai, c'est une question.
1: Je suis préparatrice de commandes.
0: Bon, ça va pas nous aider pour la chanson.
3: Non.
0: Parce qu'on a une chanson, Judith, mais comme on fait une chanson avec des rimes, je vous explique. Judith, on en a une qui est de rimes, qui est arrivée avec Judith assez vite.
3: Ouais.
1: Oui.
0: Voilà, qui est de laquelle je parle. Et on s'est dit, on peut pas chanter ça, Judith.
3: Bah non.
1: Non, ça serait dommage quand même. Bah,
3: ça serait un peu cavalier.
5: Bon. Essaye, on va trouver autre chose.
0: On va tenter autre chose, Judith, c'est pour vous, c'est la fête, on y va.
3: On improvise.
1: Merci.
0: Aujourd'hui, on fête les Judith. C'est pour vous, Judith. Tu vas pouvoir te prendre une cuite. Fais gaffe, même si c'est ta fête. Pas finir la tête dans la cuvette.
3: Ah oui.

0: Non, on l'a pas dit. On l'a pas dit.
1: Pas dit la bite.
0: Eh non. Enfin, je dis. Bonne fête.
2: Merci beaucoup.
0: Désolé, hein, ce personnage, j'ai pas rien. 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

0: Dans moins d'une minute sur Europe 2, on écoute Shakira. Shakira qui a fait l'hymne de la Coupe du Monde 2026. Et Koé, c'est en 2006, il avait fait Zinedine va marquer, le presque hymne officiel. Chanson que les enfants ne doivent pas connaître. 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On découvre celle de ce samedi ensemble avant 8h avec Koé sur Europe 2.
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0: il y a que des nuages.
1: Voilà. Bah voilà.
0: Ah, bah, c'est le nord. Bah oui, c'est vrai, je suis con. Et ben ils partent tous dans le nord, ma chérie. Voilà.
2: Il reste au Touquet.
0: Et en Angleterre, t'as qu'à voir comment ils sont bronzés, t'auras compris. Voilà, bah, j'espère qu'on a bien répondu à ta question, ouais. Hein, les scientifiques.
2: La vraie explication était chiante. Voilà.
3: Salut l'équipe. Salut. Salut. Est-ce qu'on pourrait faire un point en régime sur Vito? Car là, j'ai l'impression que ça marche pas trop.
0: Léandre, c'est une très très bonne question parce que.
1: Point régime.
0: Vito, le point régime. Parce que Vito est arrivé à la fin, il a dit, eh, ça y est, là, je suis
4: parti. J'ai amorcé, mais ça, j'avoue que la barre des 100, elle est difficile à.
0: Elle est très dure. Ah ouais. Moi, j'ai la barre des 86. Je n'arrive pas à passer à 85 et des brouettes. J'arrive pas.
2: Moi, c'est réglé, hein.
0: Non,
2: Jean Bidou, c'est fini.
0: Ah non, moi, je dis, non, c'est pas fini.
4: Non, t'as vu, t'es... Large, c'est tout.
0: Non, j'étais ton t-shirt est plus large. Mais... Non.
2: Jean Bidou, c'est terminé. Je vous l'avais dit.
0: Non, il est pas en train de devenir Jean Poignet.
4: Quoi?
0: Sur le côté, t'avais pas ça avant.
4: Non, mais c'est plus pratique pour te déplacer.
0: Dis donc,
1: Jean Poignet.
5: Dis donc. On y va.
1: C'est Jean Poignet.
0: Jean Poignet.
2: Jean Poignet.
0: C'est vrai, dis donc. Le bidou est parti, voilà, parce qu'il est parti sur les côtés.
2: J'ai appuyé vraiment beaucoup devant et c'est parti sur les côtés.
0: Il a fait un massage radical. Je vais appuyer, ça va partir d'un coup. C'est sur le côté, bah oui, mais la prochaine fois, ça partira dans le dos.
1: Vicho, alors, t'en es où?
4: Ben non, je te dis, je suis à 100, entre 100 et 101. Donc c'est difficile.
5: Ah ouais? Bon, après, ça se voit pas trop, t'es grand.
0: Non, t'es grand, ça se voit. Un petit peu un gros cul, mais sinon, ça va. Non, c'est vrai, t'as des bonnes fesses, toi. Ouais. Moi, j'ai pas de fesses, toi, t'as des bonnes fesses.
1: Tu regardes ça, toi?
0: Non, ça se voit qu'il a un gros derche. Je l'ai vu devant moi la dernière fois.
1: Pourtant, il est grand,
0: il fait 2 mètres, il a le derche qui va avec.
1: Tu n'as jamais regardé tes fesses, Vito, fais voir.
0: Bah, j'ai pas regardé, il était devant moi, je voyais plus.
5: Non, mais on voit pas, là.
2: J'ai
5: pas...
2: Allez, Vito, montre-nous.
0: Non, mais il se trouve que j'étais dans le couloir, il était devant moi et je ne voyais plus le mur des dépressifs.
1: Regarde pas ça.
0: Donc.
4: Je recule. Bip! Bip!
0: Mais moi, par exemple, j'ai pas de fesses, c'est horrible d'ailleurs.
2: C'est rien.
0: C'est catastrophe. Et toi, bon voilà, on arrête là-dessus.
4: Ouais, on va arrêter là.

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0: toi, bah, Émile Louis vient de dire je t'adore, je t'adore.
1: Bah oui, je t'adore. Carole, je pense pas que c'est Émile Louis, quoi, tu vois.
2: Ah, t'en sais rien.
3: Il écoute, peut-être qu'il écoute.
1: Bah alors, toi aussi, quand tu dis à tout le monde, ah, je vous adore, merci de nous écouter.
0: Moi, je le pense vraiment.
2: Guy Georges, il dit je t'écoute, je t'adore. J'ai dit, mais moi aussi, Guy, je t'adore.
0: On va se souffler comme ça.
1: Je les vois, je vois leurs réactions sur Facebook et Twitch, je les adore.
0: Tu fais quoi dans la vie, Carole, que je t'adore?
4: Bah, tu vas adorer, je suis pet sitter, je m'occupe des chats
1: J'adore.
4: Et des chiens.
0: Voilà, ah, ça c'est, ben, c'est bien, voilà.
1: Une donc personne qui aime les animaux.
0: Tu vas chez les gens, tu les gardes à la maison, tu les promènes, tu fais quoi?
4: Non, je vais chez les gens et pour certains, je leur fais des soins. Enfin, il y en a qui ont des piqûres d'insuline, par exemple.
0: Ouais.
4: Et puis sinon, c'est juste voilà, pour de la garde ou de la promenade.
0: Très bien, c'est très bien.
3: C'est bon.
0: Tu es quel signe?
4: Oui. Balance.
0: Je vais m'occuper de ton horoscope d'hier puisque nous sommes la seule émission de radio qui reprend l'horoscope d'hier, voir si s'est bien passé. Taureau, ça c'est moi. Hier, l'horoscope disait pas de pain, pas de vin, pas de boursin, journée de merde.
3: Ouais, c'est vrai. Hein. Ouais.
0: C'est vrai que hier c'était très très calme.
3: Régime.
0: Ouais. Nous avons Stouff Verseau.
1: Oui.
0: Vous allez trouver l'amour avec un grand A ou un gros tas.
1: Ça va pas la tête.
0: C'est avec un grand A.
1: Avec un grand A, plus que ça.
3: Mais oui, ton chéri.
1: Mais oui.
0: Voilà, il a pas maigri un peu aussi. Non,
1: si.
0: Il est comment? Ouais, bien.
1: Oui, il fait 86.
0: Ouais.
5: Ah, pas mal.
1: Voilà.
0: Non, mais c'est tout. Poisson, grosse soirée en perspective. Ouais. Et vous regretterez tout ça jeudi matin.
3: Je confirme.
5: Si, un peu quand même.
0: Ah oui, il y avait football. Et enfin, Balance. Écoute bien, c'est pour toi, entre autres, ma petite Carole. Soirée très chaude en perspective.
3: Ah, chaleur.
0: Entre les demi-temps, vous aurez pile poil 12 minutes.
3: Ah oui.
1: Ça va vite.
0: Alors?
4: Oui. Avec mon mari, les arrêts de jeu, ça suffit. Mais de la mi-temps, c'est long.
3: Et on l'embrasse, hein?
5: Ouais.
3: Attends, il y avait 2 minutes d'arrêt de jeu à la mi-temps.
0: Attends,
3: il n'y avait même pas eu 2 minutes.
0: Non, mais ça veut dire que c'était très long.

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1: Champion du monde de l'actu, trois chevaux qui ont semé la panique sur une autoroute en galopant à contresens, l'ai vu, en pleine circulation en Bretagne. C'est parti de la ville de Béton, en Ille-et-Vilaine. Ils avaient parcouru 14 km à travers champs avant de débouler sur l'A84 à hauteur de Liffré.
2: Ça peut être dangereux.
1: Ça peut être très très dangereux, parce que je vais te dire, déjà, pour les gens qui se sont pris un chevreuil dans leur vie, ils savent ce que c'est.
3: Un sanglier même.
1: Un sanglier, ils s'en souviennent, mais alors je pense un cheval. Il y a le mammouth aussi qui est l'étape du dessus et le T-Rex, mais le cheval c'est déjà beaucoup. Plusieurs voitures de gendarmes ont tenté de les intercepter avant qu'un camion positionné en travers de la route ne parvienne à stopper leur course. Les trois animaux ont pu être récupérés sains et saufs sous les yeux des automobilistes qui ont

0: première place, surprise, on en retrouve souvent sur les cartes des brasseries, des restaurants. Ouais. Une viande que tout le monde connaît avec un petit teuf dessus. Ouais.
1: C'est le steak à cheval. Steak à cheval. C'est le steak à cheval. 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
1: La 37e cérémonie des Molières, 37e, alors moi j'en ai vu aucune. Ouais. Au théâtre des Folies Bergères, vous avez déjà vu vous?
2: Ah non, non,
1: non. Non. Bah non, d'accord. La 37e cérémonie des Molières animée par Alex Vizorek, voilà, mettra à l'honneur des talents de la création. Bon, vous avez compris quoi. On 19 catégories, en plus, ça va pas être long ça.
3: On l'a pas déjà faite celle-là.
4: On va voir ce qu'on pense des personnalités de la ville là. On va leur demander. Pour commencer, on a Julien Lepers avec nous. Bonjour Julien.
5: Bienvenue. Question pour un
6: champion.
5: Vous êtes bouillant. Oh, très bouillant. Aussi bouillant que la chipot sur le barbecue. Aussi chaud qu'un boulanger. Au salon de la Miche, on embrasse les fans de Miche qui se lèvent tôt. Coucou les Michetos. 37e nuit des Molières, c'est sur France 2. Aïe, ouille, ça sent la soirée où on va s'ennuyer.
4: Ça plaît forcément à des gens, Julien.
5: Ça fait chier tout le monde, on connaît personne. D'ailleurs, on va jouer aux 4 à la suite. Vous allez voir que j'ai raison. Attention, allez. Le thème s'affiche. Les stars de théâtre, ça s'affiche en bas de votre radio. On joue avec Corentin. Est-ce que tu es prêt? Top, c'est parti. Corentin, je suis technicien. J'ai longuement branché du XLR, du Jack et de la Péritel. J'ai été reconnu pour avoir réparé le Larsen pendant la pièce Robinson Suzoé en 84.
2: Bernard Lemarec.
5: Je joue mal ma pièce, c'est la chaussette droite qui gratte. Ça n'a pas fait l'unanimité, mais je serai là ce soir car j'ai que ça à foutre.
2: Gérard Trémolo du Rideau.
5: Je pleure avant même d'entrer en scène, je suis très émotif, notamment quand je finis de jouer Carole dans la pièce Les Impôts Inatro.
2: Muriel Ducourtiou.
5: Depuis 82, je joue tous les rôles de mes pièces parce que je supporte personne d'autre. Dans ma dernière pièce, viens me sucrer la fraise. Je joue aussi la fraise.
2: Jean-Edouard de Pagadon.
5: Ah oui. Il n'a répondu que de la merde. De toute façon, personne ne connaissait les réponses. Bravo.
2: Oui, c'est vrai. Voilà.
5: Corentin.
2: J'ai dit n'importe quoi, Julien.
5: Quel beau cadeau, Corentin. Quel beau cadeau que tu pourras donner à Pietre, intitulé Comment mettre mon portable en mute pour les nuls. Ça fait, comme on dit, 10 fois qu'on y dit. Et il ne l'a toujours pas coupé pendant l'émission de radio. Bisous.
4: Merci, Julien. À bientôt. Et on va finir avec Patrick Sébastien. Bonjour, Patrick.
7: Salut, ça. Hein.

0: ça c'est mon équipe, le petit jeune, tac, tout de suite il a trouvé.
1: Il fait Sciences Po alors.
0: Ah oui, Sciences Po, il me l'a trouvé tout de suite, alors que Corentin, tu putain la croix, le parfum.
2: J'arrive pas à me connecter à l'internet.
3: Je vais demander à Nikos, mais il est parti chercher.
1: Merci Théo.
0: 1,2 million, donc grosse cérémonie. Donc j'ai décidé. Je vais tester avec vous ce matin sur Europe 2 une nouvelle machine. Nous avons cette machine que nous allons donc créer pour les Molières. D'un côté, le chiantomètre qui détecte les infos chiantes. Donc dès que je dirai une info chiante,
4: chiantomètre.
0: Et ensuite, j'aurai le connais pas. C'est dès qu'on connaît pas, vous entendrez.
4: Okay.
0: Voilà. On y va, c'est parti.
4: Allez, vas-y.
0: On y va. Molière du théâtre privé. Le procès d'une vie de Barbara Lamballé. Carina Testa, mise en scène Barbara Lamballé, théâtre Le Splendide. Molière du théâtre public. Le gagnant, I Will Survive de Jean-Christophe Meurice.
2: Oh la vache, putain.
0: Molière de la comédie.
3: Ah, c'est bien, mais non, c'est bien, comédie.
2: C'est bien, ça.
1: Oui.
0: Bon, ça va, c'est bien. Fin, fin et fin de Lancelot Scherrer. Mise en scène par Lancelot Scherrer au théâtre Le Pic. Molière de la création visuelle et sonore.
2: Ah,
0: alors là, attention. La petite boutique des horreurs. Ah, si, c'est bien ça. Ça, pour le coup, c'est bien. De Alan Menken.
4: Ouais, non, c'est pas qui.
0: Howard Ashman. Mise en scène Valérie Le Sort. Christian Heck. Scénographie Audrey Vuong. Costume Vanessa Sandino. Pascal Langy. Théâtre de la Porte Saint-Martin.
2: Mais c'était les invités, ça, que tu. Non.
0: Comment.
2: C'était les invités, là, qui étaient. Non.
4: Non.
2: Ah, les cadreurs, peut-être.
0: Molière. Molière de la comédienne dans un spectacle de théâtre public.
2: C'est qui?
0: Elsa Le Poivre.
2: Ah, bah si.
0: Dans Écube.
2: C'est la sœur de Vincent Cassel.
0: Elsa Le Poivre, la

Europe 2, ça va ce matin, vous êtes en forme? Si vous avez dit oui, je vous entends pas, c'est de la radio. Hein. Bonjour, c'est Europe 2. Avant 9h, Coé appellera un bar quelque part en France pour payer sa tournée de café. On va encore faire de belles rencontres ce matin, restez bien là. Et puis juste avant, moi je paye ma tournée de Taïo Cruz. Dans une minute, on écoute Dynamite sur Europe 2. Il est presque 9h moins quart.

0: 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Il est presque 9h15.
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Samedi matin avec Europe 2, on va encore passer une belle journée ensoleillée. Alors la dernière du week-end, puisque demain il va pleuvoir, donc ce sera le moment de mater Netflix dans le canapé. Mais là, vous êtes levé, vous êtes dit tiens, je vais faire un tour, et vous avez bien fait. Le soleil est là, les classiques pop aussi sur Europe 2. Voici Beyoncé.

Tête dans la voiture là, samedi matin, bonjour, c'est Europe 2, j'espère que vous allez bien. Dans un instant, Chloé va nous parler d'un aliment qu'on mange tous de plus en plus, les œufs. Et apparemment, faut pas les manger n'importe comment, ce sera juste après Bruno Mars. Il est bientôt 9h sur Europe 2. Vous allez chercher les croissants, les pains au chocolat, bon app.

0: difficile. C'est vrai que généralement quand tu manges des œufs durs.
1: Ah ouais, c'est vrai, tu rotes derrière.
0: Ah bah, tomber, quoi. Les deux extrémités. Ouais. Ah ça sent l'œuf dur. Hein.
1: Ah là là.
0: Et riche en protéines quand même. Donc, c'est la digestion en fait. Ouais. C'est la digestion. Ça rend plus intelligent, mais voilà.
1: Ouais.
0: Voilà. Bon, à ne pas confondre évidemment, je le dis à la base pour les gens qui nous écoutent, ne pas confondre les œufs à la coke avec les œufs à la coke.
1: Ah oui. Hein, ouais, ça donne la patate aussi.
0: Oui, mais il y en a un, c'est interdit. Il y en a un, tu fais de la prison, il y en a un autre, t'es en forme. Voilà, c'est ouf alors.
2: Bah, visiblement, si le blanc, il faut le faire cuire, ça peut être soit au four, soit tu le fais à l'eau bouillante.
0: Évidemment que tu le cuis dans les
3: émissions. Attends, tu fais pas cuire, hein, c'est sûr.
1: Ah non.
0: Comment ?
3: Le tiramisu.
0: Excuse-moi, tu vas nous faire chier une heure avec ton tiramisu ? Il n'y a pas 5 minutes à chaque fois qu'il me dit qu'il dit. Non, mais le tiramisu.
2: Dans le tiramisu, tu mets de.
3: Blanc-neige.
2: Ah bon ?
3: Ouais,
0: t'es sûr.
3: Vous pouvez me faire confiance, hein.
0: Bah non, justement. J'ai vu la gueule de ton truc au chocolat la dernière fois.
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2: Eh bien, bonjour à tous et bienvenue dans les moins grosses têtes sur Europe 2 avec autour de la table aujourd'hui mon équipe toute fraîche, belle, qui sent bon et qui a bonne mine. Ah oui. Et puis, Pietre et Corentin.
3: Voilà.
2: Je disais aussi.

0: Bed, c'est de l'anglais,
1: c'est,
0: monsieur
1: c'est
0: Corentin.
1: Les matelas, ça, non
2: ouais,
1: c'est
2: matelas,
1: c'est
2: le matelas, ouais. Le plus long dodo.
0: Alors, non.
3: C'est un rapport avec les matelas avec
0: rapport,
3: les...
0: bien sûr, avec les matelas.
4: Le saut, le plus haut saut rattrapé par des
0: non,
4: matelas.
0: Non,
1: le
0: non,
1: matelas mais... le plus solide au
0: non.
1: monde.
0: Qu'est-ce que vous feriez si vous en aviez beaucoup de matelas
4: Une cabane.
3: Un millefeuille de matelas.
0: Non.
3: Si on avait beaucoup de matelas
0: Il en faut beaucoup, il faut de la place.
4: Un dojo
0: Pas un dojo.
4: Une maison
0: Pas une maison.
1: Bah, tu essaies de faire le matelas le plus haut
0: Non, c'est une pas le matelas le plus haut.
2: C'est avec des humains, je suppose.
0: Alors, je vais vous aider. Ils les ont accrochés dans leur dos. Et ensuite, quand ils font.
1: Un pogo, le grand pogo.
2: Domino.
0: Ils ont fait une partie de domino.
2: Je faisais l'internat.
0: En tombant les uns sur les autres.
4: Attention.
0: Belle réponse de Corentin.
3: Ça surprend.
0: On va terminer avec une question d'un auditeur, fan d'Ottawan, monsieur T.I.S. Asso. D-I-S-A-S-O D-I-S-A-S-O Un homme détient un record du monde complètement inutile mais très impressionnant. Il a porté 260 t-shirts en même temps. Quel a été le principal problème à la fin du record?
2: Il est trop chaud, il est tombé dans les pommes.
4: Ouais. Non, il a étouffé.
5: A été compressé.
1: Bah déjà oui, il ressemblait.
0: Compressé, plus simple.
4: Il n'a pas pu les enlever.
0: Alors, quelqu'un lui a enlevé, mais
1: bah, il
0: a
1: la tronçonneuse.
0: C'est pas qu'il avait trop chaud. Bon, c'est tout bête.
1: Il pouvait plus sortir, en fait.
0: Il pouvait sortir.
4: Il a pété, il est mort étouffé.
0: Non.
5: Il pouvait plus bouger.
0: Il pouvait plus bouger, mais surtout.
4: Les bras.
0: Il ne pouvait plus baisser les bras. Ressemblait
2: à
0: un bibendum qui avait avalé une armoire C. Ah, bonne réponse! De Vito. Mes chers moins grosses têtes, c'est déjà fini pour aujourd'hui.
2: Non, Laurent.
0: On se retrouve la semaine prochaine et on se quitte avec cette actu qui vient de tomber. France Gall aurait un frère caché qui s'appellerait Steven C.
2: Ah bon
0: Steven C. Gall. À bientôt, à la prochaine.
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2: 9h30, c'est Europe 2. Je vous propose qu'on retrouve Céline Dion dans un instant. Elle passera chez Coé nous parler de sa dernière chanson après celle de Rihanna.

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1: Les graisses saturées, du beurre, oui, du fromage et des autres produits laitiers sont depuis des années diabolisés. Vous savez,
2: ah oui,
1: à chaque
2: c'est
1: fois,
2: de la saloperie, ça.
1: Là, on vous le dit, on dit attends, mais pas trop de beurre, attends le fromage, regarde, etc. Eh bien, la France pourtant affiche l'un des taux de maladies cardiovasculaires les plus bas au monde.
2: Allez !
1: Malgré une consommation de beurre et de fromage parmi les plus élevées dans le monde.
2: Bah oui, le beurre, il n'y a que nous qui en mangeons, je crois.
1: Alors, quand vous réalisez que les produits laitiers, et on embrasse les éleveurs là, qui nous écoutent, sont pleins de gras, mais que c'est une excellente source de nombreux nutriments uniques pour la santé cardiaque. C'est-à-dire, oui, il y a des trucs pas très bons, mais il y a plus de choses meilleures que de trucs pas très bons.
2: Ah bah c'est bien ça.
1: Et quand vous prenez un morceau de beurre, vous prenez un bout de beurre, prenez pas la...
2: Mais je culpabilise moi à chaque fois que je mets mon couteau dedans.
5: Genre tu culpabilises.
2: Ah mais grave, mais oui, grave.
1: Tu culpabilises quand tu défonces les pains au chocolat,
5: c'est
1: par
5: pas
1: contre.
5: Vrai. Bah,
2: aussi, pareil, je les mange, mais je culpabilise quand même.
1: Écoutez bien, la recherche montre clairement que la consommation de produits laitiers pleins en graisses riches en vitamine K2 et en acides gras à chaîne impair réduit considérablement le risque de maladie cardiovasculaire.
2: Allez. Là, on est bien.
1: Qu'est-ce qu'il en pense, mon Jeff Tuche?
6: Tu peux prendre une tartine de fromage avec du beurre, mais pas carte.
1: Si tu veux.
6: Par contre, après, t'as le cul qui rentre plus dans la Nevada. Et ça, c'est la France, mon colis.
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0: 9h47 sur Europe 2. Dans moins de 5 minutes, on écoute Just Stay. Qu'est-ce que j'aime ce titre, ça met la patate ça le matin. Quand t'es en voiture, c'est parfait. Et si tu rajoutes Koé, bah là t'es au top. Hein. Au top, on sera puisque Koé est là. Et dans un instant, une info toute mignonne. Ici, on appelle ça une info bibounet. On la découvre ensemble avant 10h.
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0: son apparition, mais au lieu d'un bébé, lui, il avait un petit caillou lisse et semblait réclamer la même attention que sa compagne.
1: Oh, ouais. On a la photo, avoue que c'est bibounet.
0: Donc les gens, ils ont fait c'est tellement bibounet. Le soigneur a expliqué en souriant que les loutres peuvent s'attacher à des objets qu'elles confectionnent, faisant déclencher les plus grands fous rires de la foule. C'est-à-dire que la maman, elle s'est attachée au bébé,
1: ouais.
0: Le papa au caillou.
1: Ouais, tu vois déjà un peu par les
0: degrés. Ouais,
2: c'est toujours, on va faire son intérêt.
0: C'est ma vie, quoi. Ouais. C'est ma vie, moi, je m'intéressais aux voitures. Et...
2: Ah oui, la centrale. Oh,
0: c'est trop bibouné. Ah, ouais. Maintenant qu'ils sont célèbres, les deux, paraît-il, vont ouvrir un petit compte On Loutre Fan. Ah, oui. C'est comme On Les Fans, mais c'est que des loutres.
1: Avec des loutres.
0: Voilà, et ils vont filmer la conception du prochain. C'est trop bibouné. 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

Samedi matin, presque 10h, vous écoutez Europe 2. Très bonne idée, peut-être même la meilleure pour démarrer votre journée. Sur la route des courses, avant de vous garer, vous aurez Kylian Mbappé qui va passer chez Coé. Et puis on écoute Bébé Richard. Ça, c'est un bon samedi matin avec Europe 2.

0: Mais c'est pas ça dont je parle de l'ego. Ça vous atteint pas, ça? C'est...
1: Disons que j'ai regardé mon compte en banque et j'ai retrouvé le sourire assez vite.
0: Ouais. Voilà,
1: c'est une pétition, c'est gratuit.
0: Ouais.
1: Moi, même perdre au Uno avec mes cousins, ça me coûte plus cher puisque je mets en jeu mes Rolex à chaque fois.
0: Ah ouais. Donc, quelque part, vous relativisez.
1: Exactement. Ils veulent que je parte, très bien, je peux aller marquer des buts ailleurs. Puis entre nous, j'ai tout gagné à Madrid.
0: Ouais.
1: J'ai pris de la thune et j'ai pécho Esther Esposito.
0: Ah,
1: c'est un braquage. Casa des Papels, le foot, je m'en balèque.
0: Non, mais vu comme ça, vous n'êtes pas perdant. Esther Esposito.
1: Non, Esther Esposito. J'ai même mis sur un compte épargne.
0: C'est
1: personne
0: ne
1: peut y toucher. Voilà, dégagez-moi de Madrid. Vamos a la playa, il a discoteca. Tengo la camisa negra. Franchement, l'Espagnol a changé. Voilà, je vous le dis, l'Espagnol a changé. Moi, je ne parle pas d'âge, je me suis couillé.
0: Calmez-vous.
2: Kylian, on est en train de voir la mise à jour de la pétition.
1: Oui,
2: on est à 10 millions.
1: Je vais me barrer.
0: Kylian, c'est vrai que j'ai commencé ma phrase. Il y en avait 70 000. Il y a 10 millions de gens qui veulent que vous partiez.
1: C'est beaucoup quand même.
0: Effectivement, c'est en temps réel. Vous venez de découvrir, Kylian, ça.
2: 10 729 416.
0: Vous voulez pas regarder votre compte en banque pour vous remettre bien là?
1: Attendez, je regarde, je mets à jour.
3: On met à jour? Ah ben ça change.
1: J'ai moins que 10 millions moi en ce moment.
0: Écoutez, à bientôt Kylian, à bientôt.
2: Allez, aussi.
1: Merci à vous, et courage pour la pétition, c'est déjà une belle carrière.
3: C'est signé.
1: Vous avez signé Madame Stouff?
2: On est passé à 10 739 854.
1: Il y a autant de gens qui me détestent.
2: Oh putain.
4: Dans un instant sur Europe 2, Koé va appeler les petits villages autour de Bourges qui a eu le fameux Technivel ces derniers jours là. Moi je déteste ces trucs, tu t'installes chez les agriculteurs souvent en plus, tu fous le bordel, tu te tires sans rien nettoyer, bref c'est pas mon truc. En tout cas, on va se marrer avec Koé. Il y a prévu de belles surprises. On aura aussi le maillon très très faible au programme des 10 prochaines minutes. Mais d'abord,

0: Une étude menée par des scientifiques ont prouvé que les hommes barbus étaient beaucoup plus sexy que...
1: Les femmes barbues.
0: Correct. Francis Hulser.
2: Banque.
0: Que dit-on d'une personne qui marche très lentement?
2: Qu'elle a une démarche administrative.
0: Correct. Pierre Mimet.
3: Oui.
0: Que faut-il répondre quand tu arrives en retard?
3: Je suis jamais en retard. J'amène du suspense.
0: Correct.
2: J'aurais dû dire ça ce matin.
0: Eh bien, nous arrivons à la fin de notre jeu.
3: Combien alors?
0: Zéro.
3: Oh non.
0: Vous n'êtes pas les Dragibus, les plus sucrés du paquet Haribo.
2: C'est quoi ce cri, Laurent?
0: Avec zéro, c'est le cri d'énervement.
1: D'accord.
0: J'ai le feulement aussi.
2: Ah bon, c'est quoi? Vous êtes un chat, en fait.
0: Avec zéro, ouais, euro en banque.
1: Comme d'hab, quoi.
0: Vous êtes tous des maillons faibles.
1: On n'a jamais gagné.
4: Non.
0: Au revoir.
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0: Ah oui.
1: J'étais au Technival à côté de chez vous. Là, on rentre.
0: Oh. Ouais.
1: Pilon à foison, tout ça. 100 kilos de son, c'était dingue, c'est une tuerie.
2: Eh ben, ce sera le temps imbriqué.
0: Ouais, on sait, ouais, on a entendu. Ouais, avez, merci. Alors,
1: ouais, ça, on a fait du bruit.
0: Comment tout le week-end, ouais.
1: Ah, parle fort parce que vous disiez.
0: J'ai dit que vous nous avez fait chier tout le week-end.
1: Parce que donc on est avec avec mon pote.
2: Ouais.
1: Et
2: bon, je peux encore rentrer.
1: Voilà. Et donc.
0: Vous voulez quoi en fait là?
2: Encore on vient.
1: Parce que mon pote il n'a pas encore rentré.
2: Ah, je peux encore rentrer. Je vais porter mon briquet.
1: On vous appelle pour vous prévenir, madame. On organise une autre ce week-end.
2: Ouais.
0: Pardon, non, je crois pas, non.
2: Bah si, on va pas venir à 42 ans pour une semaine.
0: Parce que j'entends encore la musique et en plus, vous, je vous entends toujours, je vous entends en même temps au téléphone. Non, mais, ah non, bah, mais ça va pas. Non,
1: mon pote Pascal qui est toujours là.
2: J'ai pas encore rentré. J'ai pas perdu mon briquet. Si tu retrouves, tu me dis.
0: Ah, bah, perdez-vous définitivement.
1: Ma, madame, vous, vous pouvez venir. Hein.
0: Quoi?
1: Par contre.
0: Non, sûrement pas. Non.
1: Comment?
0: Non, non, je vais plutôt faire en sorte que vous puissiez pas venir.
1: Alors, parce qu'en fait, je vous appelais pour une question.
0: Oui.
1: Est-ce que
0: oui.
1: Je peux venir me garer chez vous? Parce que, en fait.
0: bien sûr, ouais, c'est ça. Ouais.
1: Hein, après, petit ouais. After à la maison, un kilo de son, j'ouvre la Laguna, je mets la musique à fond. Bien dans sûr. Le salon, c'est parti.
0: Dans le salon, dans mon salon,
1: Saint
0: bien
1: Pascal.
0: Sûr. Bien
2: ah,
0: sûr.
2: Là, je vous rentre.
0: Si vous voulez repartir vivant, je vous conseille pas de venir.
1: Pourquoi, madame?
0: Pourquoi? Parce que j'ai pas envie que vous veniez.
2: Oh, allez.
0: Non.
2: J'ai eu ma clope avec la gazinière.
1: Ouais. Alors, question. Si jamais la police qui est là, est-ce qu'on pourrait cacher des trucs chez vous, madame?
0: Si tu veux cacher des trucs, tu te les mets dans le cul.
1: Oh.
0: Qu'est-ce que tu veux que je te dise?
2: Eh non, ça peut pas rentrer.
1: Là, madame. Non,
2: ça rentre pas.
0: Ah bah si. Tu te les mets dans le cul, puis tu rentres chez toi.
1: Madame, alors d'abord, c'est pas prévu.
2: Oh,
1: puis après.
2: Okay.
1: Puis après 3 jours de festival, c'est.
2: Attends, je vais regarder.
0: Ça passera tout seul, hein.
2: Je vais regarder.
1: Madame.
2: Oh bah, j'ai comme mon briquet.
1: Alors, madame, il a retrouvé son briquet. Tout va bien.
2: Ah, merci.
1: Valérie, il a retrouvé son briquet.
2: Nickel.
1: Alors, vendredi, 18h, on débarque à 17 000.
0: Ouais, bah c'est ça, bah va bien me faire foutre aussi.
1: Oh madame, alors attention. Là, Pascal, t'en es où toi?
2: Je veux qu'on rentre.
1: Ah d'accord, on va madame.
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1: J'ai compilé les meilleures questions de notre micro-trotteur préféré.
2: Ah, bah oui.
1: Il s'appelle Micro de Bretagne. Alors, il a le micro, il a le téléphone, mais il a ni les mots, ni les questions, ni les verbes, ni la syntaxe.
3: Non, il a juste le micro.
1: Il a juste le micro. Et tu sens que dès que quelqu'un arrive dans la rue, tac, il tend son micro et il se dit après, qu'est-ce que je vais en faire? Alors, il pose des questions aux gens. Alors, voilà, écoutez bien. Bon, vous avez vite remarqué qu'il n'a pas la question. Du coup, les questions sortent comme ça. Alors, dans le mauvais sens, écoutez d'abord, voici la première.
4: Ok, j'ai une question à te poser.
5: Vas-y.
4: Il y a combien de... Là,

0: chez nous en shirt léger, power show. Ou sinon on restait là-bas et jusqu'à temps que genre ils disent que est-ce que je vais y aller à un moment donné dans le pompier, je réfléchis, tu vois, est-ce que je suis encore assez bien courageux pour aller dans le feu. Après, tu sais, après beaucoup d'exercices, hein, quand t'en en parles, moi j'ai déjà fait des trucs pire que ça. Donc est-ce que t'es vraiment motivé à ce point?
1: Mon gars, ça va être long là.
2: Mon gars, l'interview quoi.
3: Et la réponse était oui.
1: Oui.
3: Mais vous imaginez.
1: Qu'est-ce que tu veux répondre d'autre?
3: Vous imaginez si Nico c'était comme ça à la Starac?
1: Bonsoir à tous. Bienvenue au château de Damary Lélis. Est-ce que vous avez envie de savoir l'alphabet dans les élèves et surtout, est-ce que vous êtes allé vous bien? C'est bientôt dans un instant de la Star Academy de la télé à vous. Que si vous le savez peut-être.
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0: fait des cacas arc-en-ciel.
1: Ah bon?
0: C'était l'autre, oui. Jean-Luc Corentin crache du feu, allume du feu des petits kikis. L'équipe jaune dans Koh-Lanta. Jean-Luc est un dragon, il a allumé tous les barbecues des Yvelines rien qu'en baillant ce matin. That's life. Imaginez si je pète.
1: Oh là là.
0: Et une pensée pour les sonnes.
2: Eh ben, bisous Jean-Luc, à bientôt, merci d'avoir été avec nous. Et on a monsieur le président Nicolas Sarkozy qui vient d'arriver. Bonjour monsieur Sarkozy.
3: Bonjour madame Stouffi.
2: Bonjour monsieur le président.
3: Vous allez bien?
2: Très bien, et vous?
3: Écoutez, ça va, j'ai profité qu'il pleuve un peu sur Paris, région parisienne, pour aller nager.
1: Ah bon?
3: Vous savez, c'est moi, une flaque d'eau.

0: Jacqueline, elle voit Robert, il parle plus du tout.
1: Ah bon?
0: Non, plus de gentillesse, plus rien. Elle lui dit, Robert, tu me parles plus, Robert. Tu vois, depuis que je t'ai demandé de tenir le bidule.
1: Ouais.
0: Je l'ai fait, Robert. Je l'ai fait, Robert. Tu me parles plus, Robert.
2: Oui, doucement,
0: Jean-Marie.
1: Elle est énervée.
0: Tu vois, Robert dit, oui, j'ai rencontré une autre femme, Jacqueline.
2: Oh là là.
0: Elle dit, quoi? Qu'est-ce qu'elle a plus que moi, Robert? Jacqueline, elle gueule.
3: D'accord.
0: Qu'est-ce qu'elle a de plus que moi? Il dit, Parkinson.
3: Oh non, Jean-Marie, c'est moche. 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

11h15 sur Europe 2. Dans quelques minutes, Angèle et Justice avec ce morceau que j'adore. On écoutera What You Want. Et puis on continue de se marrer avec Koé. On va replonger dans les archives de la télé des années 70 et vous allez voir que ça a bien changé.

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2: Télévision. On est remonté loin, on est remonté en quelle année, mon petit Corentin?
3: En 1975.
2: Alors, 1975, à la télévision, il y avait beaucoup, beaucoup de micro-trottoirs. Les télés découvraient un peu les micro-trottoirs et allaient se balader dans la rue pour faire parfois des micro-trottes étonnants sur un petit peu tout et n'importe quoi. Là, c'est bien précis, tout. Attention, qu'est-ce qu'une femme? Question qui est posée à l'époque. Et pourtant, il y avait déjà des ligues féministes à l'époque. C'était pour ça qu'il y avait déjà ces questions qui étaient posées. Alors, d'abord, question posée aux femmes.
4: C'est d'abord être obligée de me plier à des exigences.
5: Être femme, c'est ce que je suis.
6: Vous avez toute une liste de questions comme ça?
7: Non.
6: Parce que je trouve pas que ce soit spécialement intelligent comme...
2: En fait, si.
8: Elle n'avait pas compris le sens de la question.
2: Alors, pour qu'une femme soit heureuse, d'après cette dame, ça ne dépend pas que d'elle.
9: Le bonheur des femmes dépend des hommes. C'est très, très simple.
8: Qu'est-ce que t'en penses? T'as 10 secondes de parole et après tu te tais. Hein, on ne veut plus t'entendre.
10: Moi, je l'ai laissé un ancien temps pour ces dames-là.
2: Je pense qu'il ne faut pas essayer de comprendre. Il y a aussi cette dame très réaliste sur la place des femmes par rapport aux hommes.
11: La femme n'a pas tous les avantages qu'un homme a. Elle a dans son travail, par exemple, souvent une journée chargée, parce que non seulement elle travaille à l'extérieur, mais elle travaille chez elle également, alors que l'homme, lorsqu'il arrive chez lui, en principe, il se met les

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Europe 2 Pop Radio. Taylor Swift fera peut-être la bande originale du prochain Toy Story. C'est l'événement ciné et ce sera le carton de l'été, ça c'est sûr. Vous irez peut-être en famille, ça sort le 19 juin. Taylor Swift arrive et Carly Rae Jepsen sur Europe 2. C'est reparti pour 30 minutes pop non-stop.

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10: On va pas attendre plus longtemps. On se plonge dans 30 minutes pop non-stop. C'est maintenant sur Europe 2 Pop Radio et ça démarre avec Taylor Swift.
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0: Europe 2 Pop Radio, Elena a profité du soleil de Miami, c'était il y a quelques jours. Sont allés avec Pierre Garnier assister au Grand Prix de Formule 1, la classe. Elena, tout a changé, rien n'a changé, c'est maintenant, c'est cadeau, c'est 30 minutes pop non-stop sur Europe 2. 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
8: Profitez bien du week-end, c'est Quentin sur Europe 2 Pop Radio et c'est 30 minutes pop non-stop qui démarre maintenant avec Bruno Mars.
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30 minutes pop non-stop en ce moment sur Europe 2 Pop Radio. Vous profitez. Il y a peut-être le barbecue qui est en train de se préparer là tranquillement, doucement mais sûrement. Voilà, Miley Cyrus, Dream As One sur Europe 2.

0: On y va, bienvenue, il est 13h. Le décompte commence maintenant. Voici le Top France, les 15 meilleurs titres pop francophones de la semaine. Qui sera numéro 1? Angèle et Justice l'été, en tout cas pour la première fois la semaine dernière, les compteurs remis à zéro. On démarre à la 15e place avec Pierre Demar. Le Top France, c'est parti.
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0: Pierre Garnier, l'horizon.
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0: Pierre Garnier avec sa nouvelle coupe de cheveux qui a fait tant parler ces derniers jours. Allez voir ça sur le compte Insta Europe 2. Pierre Garnier, l'horizon est donc cinquième. Qui sera sur le podium? Toujours pas de traces de Angèle et Justice qui étaient numéro 1 la semaine dernière. Pour la suite, on va avoir une quatrième, une troisième place. Qui sera sur le podium entre DC's et Théodora et Aurilla? C'est dans un instant, on écoute les deux, hein, c'est dans un instant.

0: Europe 2 Pop Radio, il n'y a pas beaucoup d'artistes qui peuvent réunir autant de monde sur un événement. Sur la plage de Copacabana, c'était il y a pile une semaine. Shakira a chanté devant 2 millions de personnes. C'est pas mal. Hein. Shakira, c'est dans un instant sur Europe 2 Pop Radio. 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Avec Ed Sheeran, il démarre 30 minutes pop non-stop.
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1: Et bah c'est parti. Hello tout le monde sur Europe 2 Pop Radio. Je suis ravie de vous retrouver avec ce Bonus Pop Europe 2 pour bien démarrer. Sandra avec vous. On est ensemble jusqu'à 20h. À 18h, ce sera le top avec ses stars et Europe 2, le classement des 30 meilleurs titres pop du moment. Juste après, ce sera Pierre Garnier puis Lady Gaga. Et là donc, le Bonus Pop Europe 2 de Brand

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0: Et oui, c'est comme ça que ça se passe hein, sur Europe 2 Pop Radio. Vous écoutez Europe 2 et vous gagnez de l'argent, c'est tout simple. 10 000 euros cash pour vous, pour peut-être faire de jolis projets, partir en vacances, gâter vos proches. Bref, faire ce que vous voulez. Pour ça, il faut donc reconnaître les trois titres du triple mix pop Europe 2. Avec Teddy Swims dedans. Enchaîné à Trinix, le son de l'été, je l'adore celui-là. Trinix dans le triple mix Pop Europe 2 et puis le dernier Pierre Demar aussi qui est dans le triple mix. Pierre Demar avec Je pense à vous, c'est trois titres dans n'importe quel sens. Et ben c'est ça, le triple mix Pop Europe 2, vous les entendez, vous nous envoyez votre SMS au 7-12-13 et vous mettez bien POP, pop dans le message pour gagner 10 000 euros cash. Pour la suite, vous restez là, il y a Keisha qui va débarquer avec le titre TikTok. Et là, c'est DC et Théodora avec Mélodrama. Vous êtes sur Europe 2 Pop Radio, passez un bon samedi avec nous.

Vous écoutez le Nouvel Europe 2, passez un excellent week-end avec pour la suite Rihanna qui va débarquer avec l'un de ses premiers sons, c'est Rude Boy. Je sais pas si vous avez vu Rihanna, elle était à la soirée du Met Gala cette semaine à New York où les gens sont habillés un petit peu n'importe comment, enfin les stars s'habillent dans des tenues complètement extravagantes. Et pour info, sachez que Rihanna est la seule artiste et la seule personnalité qui a le droit d'arriver en retard. Voilà, selon Anna Wintour, la grande rédactrice en chef du magazine Vogue. Heureusement que c'est toléré, parce que si on devait attendre l'album de Rihanna qui est très en retard, c'est vrai qu'on s'énerverait pas mal. Rihanna, ça fait quand même 10 ans qu'on l'attend, donc c'est vrai qu'elle a l'habitude d'être en retard. Allez, restez avec nous donc pour la suite, Rihanna qui arrive, et puis Marine avec cœur maladroit. Pile à l'heure la Marine.

0: Vous écoutez le Nouvel Europe 2, restez là pour la suite du son. Que du bon, évidemment, on va redémarrer 30 minutes pop non-stop. Ça, c'est chouette, en plein cœur de ce long week-end. Jessie J pour les classiques pop Europe 2, puis Angèle et Justice. Et puis allez, je vous rajoute Taylor Swift aussi, ça fait pas de mal. Bougez pas, c'est Europe 2.
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0: Vous êtes sur Europe 2 Pop Radio, bienvenue.
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0: Et voici Somber sur Europe 2.

0: Vous êtes sur Europe de Pop Radio, je viens de voir une étude extrêmement intéressante. Les Français mangent 4 fois plus de beurre que les Américains et ont pourtant l'une des meilleures santé cardiovasculaires au monde. Bon, écoutez, si ça fait plaisir, ce genre d'étude, un petit tartine au beurre, ça fait pas de mal là, pour finir ce samedi. Et puis le son aussi d'Europe 2 qui arrive. Avec Justé et puis Alex Warren sur Europe 2.
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l'instant le son de Linkin Park sur Europe de Pop Radio, genre de classique Pop Europe 2 que vous retrouvez sur l'application aussi avec la web radio 100% classique. Un régal. Vraiment, n'hésitez pas à télécharger l'appli Europe 2. Pour la suite, je vous envoie Maroon 5, Charlotte Cardin et Bébé Rexha avec Faceless maintenant sur Europe 2.

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1: Et on est parti pour le top avec Cestar et Europe 2, le classement des 30 meilleurs titres pop du moment. Je suis ravie de vous retrouver, c'est Sandra ensemble jusqu'à 20h. Avec là pour démarrer, le numéro 1 de la semaine dernière. Est-ce qu'il sera numéro 1? On verra tout à l'heure. Voici Bruno Mars sur Europe 2.

0: va débarquer avec son titre avec toi sur Europe de Pop Radio. Passez un bon week-end avec nous.
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c'est le top avec ses stars et Europe D. On est ensemble pendant une heure jusqu'à 20h, le classement des 30 meilleurs titres pop du moment. Et là, à la place du numéro 13, une certaine Shakira qui a réuni il n'y a pas longtemps 2 millions de personnes à Rio sur la plage de Copacabana. J'adore. Shakira avec Zou, 13e du top avec ses stars et Europe 2 cette semaine. 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

Un bon samedi sur Europe de Pop Radio avec Elliot Lacamissa Negra, à l'instant 13e du top avec ses stars et Europe 2. Numéro 12, Taylor Swift avec Hope Light. Et là, c'est Eric Pris sur Europe 2.

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Marine avec son titre Escroc à l'instant dans le top avec ses stars et Europe 2, elle est 8e cette semaine. Ça se passe bien pour Marine, ça évolue plutôt pas mal. Et pour la suite, qui est 7e? C'est Miley Cyrus avec son Dream As One, extrait d'Avatar qu'on adore. Avant ça, je vous propose d'écouter les Pussycat Dolls. Elles sont de retour, les Pussycat, elles se sont reformées il n'y a pas longtemps pour notre plus grand bonheur. Et là, on va les écouter avec Dancha sur Europe 2.

0: Vous êtes sur Europe de Pop Radio, elle a récemment fait son Bercy. Elle était trop contente. Elle, c'est Charlotte Cardin. Elle a tout déchiré. Charlotte Cardin, 6e du top avec ses stars et Europe 2. À la place de numéro 5, c'est Jack et Carla qui vont débarquer très vite avec La Recette sur Europe de Pop Radio. Bougez pas.
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Numéro 4 du top avec ses stars et Europe de David Guetta à l'instant, et à la place de numéro 3, Angèle et Justice. Angèle qui a partagé le making of du clip de What You Want sur les réseaux. Je l'ai regardé au moins 6 fois. Je l'adore. Le son aussi est juste génial. Angèle et Justice, c'est What You Want et c'est maintenant sur Europe de Pop Radio.

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0: Mais que c'est bon tout ça là sur Europe 2 le samedi soir, c'est Europe 2 Mix. Vous voulez faire la fête? Vous êtes
1: oui
0: au bon endroit. Vous êtes au bon endroit, je vous préviens. Au platine toute la soirée pour vous, l'unique 16.
1: Moi. Vous voulez de l'ambiance?
0: Très agité. Oui.
1: Allez.
0: Très agité ce soir, les gars. Bon, et quoi, on enchaîne là sur Europe 2.
1: Nouveau morceau de Chris Lake.
0: Ah.
1: Make Your Fight.
0: Oui.
1: Ouais, très cool. Ouais. Il y aura aussi Bormin avec Boys Don't Cry. Les garçons ne pleurent pas.
0: Merci.

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7: Voilà, un samedi soir comme vous les aimez, c'est Europe 2 Mix. On fait la fête ensemble partout en France. Cels au platine, ça régale fort.
8: C'est ça, on fait la fête partout dans le monde grâce aux podcasts aussi.
7: Oui,
8: hein.
7: Évidemment, les podcasts, ouais. On les mettra juste un peu plus tard, hein, dès la fin de l'émission.
8: Pas nous, hein, parce qu'on va être un peu fatigués quand même.
7: Notre service numérique.
8: Ouais, du coup, j'embrasse un peu tout le monde dans le monde. Voilà,
7: sûr.
8: L'Amérique du Sud, l'Amérique centrale, l'Amérique du Nord. Il y a plein de trucs en Amérique. Hein.
7: Bien sûr.
8: L'Afrique, tout ça, tout ça.
7: La Russie, Pakistan.
8: Je sais pas.
7: Ouais, bon, bref.
8: Oui, mais bref.
7: Allez, pas de problème. Donc voilà, tout tes mix sont à réécouter en podcast sur Europe2.fr, sur l'application Europe2. Qu'est-ce que tu nous as préparé pour la suite là?
8: Sébastien Tellier.
7: Ouais.
8: Très dur à dire, Thrill of the Night, mais le remix de David Guetta.
7: Ok.
8: Et ouais, les gars, là, c'est collab de zinzin. Il y aura aussi Martin Solveig pour les classiques avec Jealousy. Justin Timberlake, ça c'est pour toi, Sexy Back.
7: Ah ouais.
8: Remix un peu
7: afro. Tu connais mes goûts, toi.
8: Ah, il est vénère. Et un petit frais de gain pour commencer parce que bah, j'adore ça.
7: Très très bon tout ça. Amusez-vous bien, c'est Europe 2 Mix, c'est le nouvel Europe 2, Pop Radio.
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0: ce soir, c'est que vous êtes sur Europe 2, ça c'est sûr, ça sert à rien de vous poser la question. L'émission s'appelle Europe 2 Mix. Moi, c'est Julien Fruité, à mes côtés, l'artiste.
1: Moi ?
0: C'est
1: moi ?
0: El Maestro, s'il vous plaît.
1: Moi, ouais, c'est moi.
0: Cels.
1: Moi,
0: c'est
1: moi.
0: E-L-L-S.
1: Moi.
0: Ah ouais.
1: Moi.
0: Grâce à toi, l'ambiance est bonne.
1: Ah
0: oui. Qu'est-ce qu'on se met là sur Europe 2 ?
1: Bon, en même temps, j'ai un peu préparé cette semaine, ouais. Contrairement aux autres semaines. J'avais un peu de temps, du coup, je me suis dit, tiens, si je bossais. Vous voulez quoi ? Des bangers ?
0: Bah, s'il te plaît, oui.
1: Un souple, mec. Bah,
0: oui.
1: Il y aura le nouveau John Summit, qui est très très cool.
0: Ah, on aime bien ça.
1: Ouais, un peu afro d'ailleurs, c'est marrant, un peu latino.
0: Ouais.
1: The Bossa, ça aussi, c'est nouveau, ça s'appelle Magnetic. Il y aura aussi Anoteur, qui est un son, je pense, le banger de l'été, qui s'appelle Talk to You, qui est trop lourd.
0: C'est pas je pense, c'est la fou.
1: Ah ouais. Oden and Fazo aussi, pour commencer avec My Temptation.
0: Cels, c'est toi qui mixes toute la soirée dans Europe 2 Mix sur le nouvel Europe 2 Pop Radio.
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